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0: 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Il est 3h. 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
1: Bonjour à tous. Bélier, c'est le moment idéal pour apaiser les malentendus, renouer un lien ou simplement profiter de la présence de ceux que vous aimez.
2: Taureau, une rencontre pourrait vous surprendre et vous toucher profondément.
3: Votre sensibilité s'éveille.
4: Gémeaux, au travail, votre subtil équilibre entre douceur et fermeté vous aide à négocier.
5: Posez vos limites et avancez avec assurance.
6: Cancer, côté finance, la chance vous accompagne.
7: Demander un financement pourrait concrétiser un projet important, par exemple.
8: Lion, votre énergie, votre concentration, votre persévérance sont à leur apogée.
9: Aujourd'hui, rien ne semble pouvoir ralentir vos efforts.
10: Vierge, attention à la dispersion.
11: Prenez le temps de vous recentrer, de rester fidèle à vos priorités et de ne pas céder à toutes les tentations.
12: Balance, les remarques et critiques reçues peuvent devenir de véritables tremplins.
13: Elles vous aident à évoluer.
14: Scorpion, votre franchise est précieuse, mais elle peut générer des tensions aussi.
15: Parfois, la patience et le silence sont les meilleurs alliés.
16: À bon entendeur.
17: Sagittaire, vous rencontrez quelques oppositions, mais votre confiance et votre persévérance vous permettent de les surmonter.
18: Capricorne, se perdre dans les détails peut sembler contre-productif, mais prendre du recul vous aidera à simplifier vos tâches pendant quelques jours.
19: Verseau, la bienveillance de vos collègues est sincère et inspirante,
20: alors laissez-vous porter par cette énergie positive.
21: Poisson, même si l'inspiration est forte, eh bien gardez les pieds sur terre.
22: La journée demande des décisions réfléchies.
23: Je vous souhaite une excellente journée, une très belle fin de semaine à tous. À bientôt.
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0: 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Il est 7h. 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
1: Bonjour, bonjour à tous. Le procès de Paolo Falcon se poursuit. L'audience d'hier a été consacrée à l'audition des experts automobiles. L'intention d'homicide de Paolo Falcon est au cœur du procès qui se déroule devant la cour d'assises du Hainaut. Et au terme de l'examen de l'expertise automobile, l'avocat de Paolo Falcon estime que son client n'était pas animé de l'intention de tuer lorsqu'il a percuté le cortège carnavalesque. Paolo Falcon est accusé de 7 meurtres et de 81 tentatives de meurtre dans le cadre du drame du carnaval de Strépy-Bracny survenu le 20 mars 2022. Il risque jusqu'à 30 ans de prison. Une journée d'action syndicale dans le secteur de l'inspection automobile ce vendredi. Le mouvement à l'appel du CETCA vise des réformes prévues par le gouvernement flamand. Des perturbations sont également à prévoir en Wallonie et à Bruxelles en signe de solidarité. Selon le syndicat socialiste, ces réformes comportent des risques majeurs pour la sécurité routière, l'objectivité du contrôle et l'emploi. Le personnel des centres de contrôle technique en Flandre cessera le travail entre 13h30 et 14h30, tandis que des actions alternatives de sécurité seront organisées dans le reste du pays. Le Risk Management Group s'est réuni hier à la suite de la notification d'une épidémie d'hantavirus à bord d'un navire de croisière à destination des îles Canaries. Deux Belges sont à bord du bateau. Ils bénéficieront d'un accueil approprié, d'un suivi médical rigoureux à leur arrivée en Belgique. C'est ce qu'indique le SPF Santé Publique. Actuellement, tous les passagers, y compris les deux ressortissants belges, ne présentent aucun symptôme et sont donc en bonne santé. À l'étranger, les États-Unis ont repris leur frappe contre l'Iran cette nuit, des frappes en représailles à l'attaque iranienne contre trois navires américains hier. Selon le président américain Donald Trump, ces frappes ne remettent pas en cause le cessez-le-feu conclu il y a plus de deux semaines. Des frappes qu'il a d'ailleurs qualifiées de petite tape amicale. De son côté, le commandement militaire iranien a accusé Washington d'avoir violé le cessez-le-feu. Pas de répit non plus dans la guerre en Ukraine. 20 drones qui se dirigeaient vers la capitale russe ont été détruit depuis l'entrée en vigueur à minuit d'une trêve de deux jours. Ce cessez-le-feu a été décrété unilatéralement par le Kremlin dans le cadre des commémorations de la victoire sur l'Allemagne nazie durant la Seconde Guerre mondiale. La Russie a annoncé avoir abattu 367 drones ukrainiens à l'échelle de son territoire depuis hier soir. C'est un nombre d'attaques particulièrement élevé qui a fait un mort dans une région frontalière de l'Ukraine. Un mot de sport et du cyclisme avec le grand départ ce vendredi de la 109e édition du Tour d'Italie. Le Giro qui partira pour la première fois de Bulgarie avec une étape entre Nesbar et Burgas. Parmi les favoris, le Danois Jonas Vingegaard qui vise un succès cette année. Du côté de la météo, le retour de belles conditions printanières pour nous accompagner ce vendredi. Au programme, une alternance de nuages et de belles éclaircies. Les maxima seront compris entre 13 et 19 degrés. C'est la fin de ce flash. Merci de nous suivre. Très belle matinée.
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1: Bonjour à tous. Bélier, c'est le moment idéal pour apaiser malentendus, renouer un lien ou simplement profiter de la présence de ceux que vous aimez.
2: Taureau, une rencontre pourrait vous surprendre et vous toucher profondément.
3: Votre sensibilité s'éveille.
4: Gémeaux, au travail, votre subtil équilibre entre douceur et fermeté vous aide à négocier.
5: Posez vos limites et avancez avec assurance.
6: Cancer, côté finance, la chance vous accompagne.
7: Demander un financement pourrait concrétiser un projet important, par exemple.
8: Lion, votre énergie, votre concentration, votre persévérance sont à leur apogée.
9: Aujourd'hui, rien ne semble pouvoir ralentir vos efforts.
10: Vierge, attention à la dispersion.
11: Prenez le temps de vous recentrer, de rester fidèle à vos priorités et de ne pas céder à toutes les tentations.
12: Balance, les remarques et critiques reçues peuvent devenir de véritables tremplins.
13: Elles vous aident à évoluer.
14: Scorpion, votre franchise est précieuse, mais elle peut générer des tensions aussi.
15: Parfois, la patience et le silence sont les meilleurs alliés.
16: À bon entendeur,
17: Sagittaire, vous rencontrez quelques oppositions, mais votre confiance et votre persévérance vous permettent de les surmonter.
18: Capricorne, se perdre dans les détails peut sembler contre-productif,
19: mais prendre du recul vous aidera à simplifier vos tâches pendant quelques jours.
20: Verseau, la bienveillance de vos collègues est sincère et inspirante,
21: alors laissez-vous porter par cette énergie positive.
22: Poisson, même si l'inspiration est forte,
23: eh bien gardez les pieds sur terre.
24: La journée demande des décisions réfléchies.
25: Je vous souhaite une excellente journée, une très belle fin de semaine à tous. À bientôt.
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0: 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Il est 8h. 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
1: Bonjour, bonjour à tous. Une bonne nouvelle pour commencer. Le prix du diesel diminue une nouvelle fois ce vendredi. C'est la deuxième baisse en deux jours après celle de 7 centimes jeudi. Dans le détail, le litre de diesel B7 diminue de 9,4 centimes à 2,13 euros le litre. Les prix maxima du gasoil diesel et du gasoil de chauffage diminuent également à partir de ce vendredi. Les prix des carburants évoluent très régulièrement en raison des fluctuations des cours du pétrole sur les marchés internationaux dans un contexte de la guerre au Moyen-Orient. Le gouvernement bruxellois a décidé de maintenir l'interdiction d'installer, d'utiliser l'application TikTok sur les appareils de service des membres du personnel des administrations régionales. La circulaire relative à cette interdiction a été approuvée. L'interdiction est entrée en vigueur à Bruxelles le 13 octobre 2023 par le biais d'une circulaire qui a été prolongée à chaque fois pour une durée de 6 mois. Elle a à présent été adaptée à de telle sorte que l'interdiction reste en vigueur jusqu'à ce que le Conseil national de sécurité prenne une nouvelle décision concernant cette application chinoise. Une interdiction similaire s'applique également aux fonctionnaires flamands et fédéraux. On en sait plus concernant les fonctions qui seront accessibles aux étudiants jobistes à partir de 15 ans. L'arrêté royal publié cette semaine précise les fonctions auxquelles ils ont accès. Ainsi, les jeunes de 15 ans ne peuvent exercer que des travaux non industriels de nature légère. Parmi ces travaux, des postes de réassortisseurs, de préposés aux vestiaires ou encore d'assistants de vente. Les jeunes ne sont pas autorisés à travailler pendant les heures de cours. Les jours d'école, ils peuvent travailler au maximum 2 heures et les autres jours, 8 heures au maximum. Ils ne sont pas non plus autorisés à travailler entre 20h et 6h du matin. À l'étranger, les Émirats arabes unis ont activé leur système de défense aérienne face à des drones et des missiles tirés depuis l'Iran ce matin. Malgré une trêve en vigueur depuis le 8 avril, les États-Unis et l'Iran se sont ciblés mutuellement dans le détroit d'Ormuz. Les tirs échangés dans le détroit fragilisent donc le cessez-le-feu en place depuis le 8 avril. Ils interviennent au moment où Washington attend toujours une réponse de Téhéran à sa dernière proposition pour mettre fin durablement à la guerre. La Russie a annoncé ce matin avoir détruit plus de 250 drones ukrainiens depuis l'entrée en vigueur à minuit de sa trêve unilatérale de 2 jours pour les commémorations de la victoire sur l'Allemagne nazie. La Russie qui a appelé la population et les diplomates à quitter Kiev pour éviter d'y subir d'éventuelles frappes russes de représailles. Volodymyr Zelensky a déclaré que l'Ukraine avait reçu des messages de certains états proches de la Russie qui indiquent que leurs représentants prévoyaient de se rendre à Moscou où se déroulera samedi un défilé militaire. Il les a dissuadés de s'y rendre. Un mot de sport et du cyclisme avec le grand départ ce vendredi de la 109e édition du Tour d'Italie. Le Giro qui partira pour la première fois de Bulgarie. 23 équipes sont au départ. Parmi les favoris, le Danois Jonas Vingegaard qui vise un succès cette année. Du côté de la météo, le retour de belles conditions printanières pour nous accompagner ce vendredi. Au programme, une alternance de nuages et de belles éclaircies. Les maxima seront compris entre 13 et 18 degrés. C'est la fin de ce flash. Merci de nous suivre. Très belle matinée.
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1: Bonjour à tous. Bélier, c'est le moment idéal pour apaiser malentendus, renouer un lien ou simplement profiter de la présence de ceux que vous aimez.
2: Taureau, une rencontre pourrait vous surprendre et vous toucher profondément.
3: Votre sensibilité s'éveille.
4: Gémeaux, au travail, votre subtil équilibre entre douceur et fermeté vous aide à négocier.
5: Posez vos limites et avancez avec assurance.
6: Cancer, côté finance, la chance vous accompagne.
7: Demander un financement pourrait concrétiser un projet important, par exemple.
8: Lion, votre énergie, votre concentration, votre persévérance sont à leur apogée.
9: Aujourd'hui, rien ne semble pouvoir ralentir vos efforts.
10: Vierge, attention à la dispersion.
11: Prenez le temps de vous recentrer, de rester fidèle à vos priorités et de ne pas céder à toutes les tentations.
12: Balance, les remarques et critiques reçues peuvent devenir de véritables tremplins.
13: Elles vous aident à évoluer.
14: Scorpion, votre franchise est précieuse, mais elle peut générer des tensions aussi.
15: Parfois, la patience et le silence sont les meilleurs alliés.
16: À bon entendeur.
17: Sagittaire, vous rencontrez quelques oppositions, mais votre confiance et votre persévérance vous permettent de les surmonter.
18: Capricorne, se perdre dans les détails peut sembler contre-productif,
19: mais prendre du recul vous aidera à simplifier vos tâches pendant quelques jours.
20: Verseau, la bienveillance de vos collègues est sincère et inspirante,
21: alors laissez-vous porter par cette énergie positive.
22: Poissons, même si l'inspiration est forte,
23: eh bien gardez les pieds sur terre.
24: La journée demande des décisions réfléchies.
25: Je vous souhaite une excellente journée, une très belle fin de semaine à tous. À bientôt.
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1: Bonjour tout le monde, c'est Johan Guillaume. Aujourd'hui, on va parler d'une journée qui réchauffe le cœur et qui met à l'honneur une personne unique dans nos vies, ce sont nos mamans. Oui, nous allons parler de la fête des mères. Selon une étude de l'Université d'Harvard, célébrer ces événements familiaux comme la fête des mères renforce les liens familiaux de 25%. Un sondage IFOP montre que 78% des mamans affirment que cette journée améliore leur bien-être émotionnel et leur donne un vrai coup de boost au moral. Et d'après une étude américaine, marquer cette occasion avec un geste ou un mot tendre augmente la satisfaction familiale globale de 20%. Mais pourquoi ? Parce que cette fête est bien plus qu'un bouquet ou un repas. C'est un moment où l'on prend le temps de dire merci et je t'aime, de créer des souvenirs et de rappeler à nos mamans à quel point elles comptent. Mais comment rendre cette journée encore plus spéciale ? Voici trois astuces. Premièrement, personnalisez votre geste. Un mot, une photo souvenir, un cadeau fait main. L'important, c'est qu'ils viennent du cœur. Deuxièmement, passez du temps ensemble. Une balade, un repas, un moment complice. Car c'est souvent le temps passé qui compte le plus. Et puis, créez une tradition, que ce soit un petit déjeuner au lit, un poème ou une chanson. Répétez-le chaque année pour en faire un rituel familial. Alors cette année, que vous soyez près ou loin, prenez quelques minutes pour fêter votre maman. Parce qu'au fond, la fête des mères, c'est juste une belle excuse pour lui rappeler qu'elle est irremplaçable. Merci de nous avoir écoutés. On aura l'immense bonheur de prendre un nouveau soin de vous dès la semaine prochaine avec un nouvel instant lifestyle. Ciao.

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0: 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Il est 9h. 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
1: Bonjour, bonjour à tous. Le nombre de travailleurs en incapacité de travail depuis plus d'un an atteint un nombre de record. Il se fixe à 576 643 l'année dernière. C'est ce qu'indiquent ce vendredi les chiffres de l'UNAMI. Fin 2025, la Belgique comptait 105 000 malades de longue durée de plus qu'il y a 5 ans. C'est la plus forte hausse absolue jamais observée. Une augmentation qui s'explique surtout par le relèvement de l'âge légal de la pension. Les 50-64 ans représentent à eux seuls environ 2/3 de l'ensemble des malades de longue durée. Les troubles psychiques constituent la principale cause d'un arrêt de longue durée. Les femmes et les jeunes sont particulièrement vulnérables. La cour d'appel de Bruxelles a condamné deux hommes d'affaires américains pour avoir escroqué l'État belge de plus de 22 millions d'euros. Le duo devra verser des dommages et intérêts conjoints de 13 millions d'euros, encore à majorer des intérêts sur les 10 dernières années. Ce jugement s'inscrit dans l'affaire dite Comex, du nom d'un certain type de transaction ayant servi de base à un modèle frauduleux. Les deux hommes avaient créé des fonds de pension américains dans le but de faire croire que ceux-ci étaient actionnaires de sociétés belges coté à la bourse de Bruxelles, sauf que ses actions n'avaient jamais été achetées. La reine Mathilde présidera dimanche sa première mission économique belge en Turquie. Elle emmènera une vaste délégation ministérielle d'entreprises à Istanbul, à Ankara. La souveraine prend ainsi le relais de la princesse Astrid qui avait demandé en novembre dernier au roi Philippe d'être déchargé des responsabilités qu'elle endossait à la tête des missions économiques belges depuis 2013. La reine Mathilde, elle, assumera ce rôle en attendant que sa fille, la princesse Elisabeth, reprenne cette responsabilité à l'issue de ses études supérieures. À l'étranger, les États-Unis ont repris leur frappe contre l'Iran cette nuit, des frappes en représailles à l'attaque iranienne contre 3 navires américains hier. Selon le président américain Donald Trump, ces frappes ne remettent pas en cause le cessez-le-feu conclu il y a plus de 2 semaines. Des frappes qu'il a d'ailleurs qualifiées de petites tapes amicales. De son côté, le commandement militaire iranien a accusé Washington d'avoir violé le cessez-le-feu en prenant pour cible un pétrolier iranien quittant les côtes iraniennes ainsi qu'un autre bateau. Les bureaux du parti néerlandais social-libéral D66 à La Haye ont été la cible d'une explosion hier soir. Un engin pyrotechnique de type feu d'artifice a été jeté dans les locaux du siège du parti à travers la boîte aux lettres. De nombreuses personnes se trouvaient dans les locaux situés dans le centre-ville de La Haye au moment des faits. Un suspect a déjà été interpellé. Un mot de sport et du cyclisme, le grand départ ce vendredi de la 109e édition du Tour d'Italie. Le Giro qui partira pour la première fois de Bulgarie, 23 équipes sont au départ. Parmi les favoris, le Danois Jonas Vingegaard qui vise un succès cette année. Du côté de la météo, le retour de belles conditions printanières pour nous accompagner ce vendredi. Au programme, une alternance de nuages et de belles éclaircies. Les maxima seront compris entre 13 et 18 degrés. C'est la fin de ce flash. Merci de nous suivre. Très belle matinée.
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Joseph Kamel avec Crèche, bienvenue à vous tous et tous. On est déjà le vendredi 8 mai, c'est reparti pour Matin FM jusqu'à midi dans la radio avec tout de suite Jason Derulo et David Guetta avec Saturday Sunday. Ce sera pour demain et dimanche justement. On aura Jimmy Nail avec Ain't No Doubt ou encore Lucas, Steve et Alida avec Another Life. Allez, excellent vendredi matin.

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Zoo, c'était Shakira dans la radio. On enchaîne avec Tina Turner avec Steamy Windows. On retrouve également Miley Cyrus avec Dream As One. Il sera temps de retrouver aussi Serge Ducas pour l'horoscope ou encore Elena avec le titre Capuche.

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1: Bonjour à tous. Bélier, c'est le moment idéal pour apaiser les malentendus, renouer un lien ou simplement profiter de la présence de ceux que vous aimez.
2: Taureau, une rencontre pourrait vous surprendre et vous toucher profondément.
3: Votre sensibilité s'éveille.
4: Gémeaux, au travail, votre subtil équilibre entre douceur et fermeté vous aide à négocier.
5: Posez vos limites et avancez avec assurance.
6: Cancer, côté finance, la chance vous accompagne.
7: Demander un financement pourrait concrétiser un projet important, par exemple.
8: Lion, votre énergie, votre concentration, votre persévérance sont à leur apogée.
9: Aujourd'hui, rien ne semble pouvoir ralentir vos efforts.
10: Vierge, attention à la dispersion.
11: Prenez le temps de vous recentrer, de rester fidèle à vos priorités et de ne pas céder à toutes les tentations.
12: Balance, les remarques et critiques reçues peuvent devenir de véritables tremplins.
13: Elles vous aident à évoluer.
14: Scorpion, votre franchise est précieuse, mais elle peut générer des tensions aussi.
15: Parfois, la patience et le silence sont les meilleurs alliés.
16: À bon entendeur.
17: Sagittaire, vous rencontrez quelques oppositions, mais votre confiance et votre persévérance vous permettent de les surmonter.
18: Capricorne, se perdre dans les détails peut sembler contre-productif,
19: mais prendre du recul vous aidera à simplifier vos tâches pendant quelques jours.
20: Verseau, la bienveillance de vos collègues est sincère et inspirante,
21: alors laissez-vous porter par cette énergie positive.
22: Poisson, même si l'inspiration est forte,
23: eh bien gardez les pieds sur terre.
24: La journée demande des décisions réfléchies.
25: Je vous souhaite une excellente journée, une très belle fin de semaine à tous. À bientôt.
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Pablo Villafranca avec La Peine Maximum. On ne quitte pas la chanson française. Voici Gaëtan Roussel avec Dis-moi encore que tu m'aimes. On retrouvera également Mentissa avec La Chanson d'amour ou encore Delta avec À l'envers, à l'endroit. 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

0: Didjo avec End of Beginning. Demain, il y aura une soirée au Bourbayon Party dès 18h, organisée par les pompiers de Déguezé. Donc, avec ambiance, bière, musique dès 18h. Dans quelques instants, on dit Art Company, retour en 1984 avec Susanna. On aura également Katsai avec Gabriella ou encore le dernier Luisa avec Jetlag.
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Ménélique, c'était les valseuses. On enchaîne avec Céline Dion en 2017. Elle nous interprétait L'Étoile. On retrouvera également Angèle et Justice avec What You Want ou encore Kid Noise et PP.

Murder on the Dance Floor, c'était Sophie Alix Baxter. On enchaîne tout de suite avec le dernier titre d'Henri PFR avec The Night. Et puis on retrouvera également Laurent Voulzy avec le cantique mécanique.

le 12 mai prochain à Peroui de 9h30 à 13h30. Donc ce sera mardi, il y aura le salon BOE S Emploi Formation. Venez y participer, vous saurez tout sur le recrutement, orientation et formation, ateliers et séances d'info. Cela se passera au Peroex, rue des Diseaux, numéro 10 à Peroui, donc mardi prochain entre 9h30 et 13h30. Pour arriver tout doucement jusqu'au top de 11h, on va écouter Phil Collins avec Something Happened on the Way to Heaven. Et puis on retrouvera également Mentissa.

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1: Bonjour à toutes et à tous et merci Marc Descornet de nous avoir lu une nouvelle BD qui s'appelle Entre elles. Il y a une vingtaine d'années, deux amies inséparables, Judith et Virginie, s'apprêtent à passer un été de rêve dans un château pour un stage d'anglais. C'est le décor planté par Pauline Spira dans sa BD Entre elles, disponible aux éditions Sarah.

0: L'ambiance est vite plombée par la réalité de l'adolescence. Les deux filles sont en effet à un âge charnière et ne sont plus sur la même longueur d'onde. Judith est accablée par la perte récente de sa grand-mère et a du mal à faire le pas vers la maturité. Virginie, au contraire, est obsédée par l'idée de grandir vite et de s'émanciper. Son seul but devient de s'attirer les faveurs de la bande de filles plus âgées du stage. L'amitié fusionnelle se fissure sous la pression du groupe et pour gagner sa place, Virginie suit les autres sans dans leur virée nocturne et leurs bêtises, délaissant Judith. Cette dernière, encore attachée à l'enfance et déjà fragilisée par le deuil qu'elle vient de subir, devient la cible idéale. Les moqueries initiales s'intensifient rapidement, tournant au véritable harcèlement. L'autrice explore avec une sensibilité et une justesse rare la violence parfois sourde des premières trahisons au sein des amitiés que l'on croyait inébranlables quand les désirs et les rythmes de grandir divergent. Le trait rond et doux de Pauline Spira ainsi que les couleurs estivales contrastées traduisent parfaitement les états d'âme. Une BD qui appelle à l'éveil. Elle s'appelle donc Entre elles et elle est disponible aux éditions Sarbacane.
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0: Soleil, c'est avec Soleil sur votre radio. J'espère que tout se passe bien de votre côté. Nous, on est là, bien sûr, avec le meilleur de la musique et puis les petites infos locales. À ne pas oublier, jeudi prochain, ce sera l'Ascension. Je serai présent pour ma TFM, mais surtout, il y aura le grand marché et concours de l'Ascension du côté de Jodogne, de 8h à 17h dans les rues de Jodogne. Vous pourrez assister au concours de bovins et découvrir les expositions de petit élevage, moutons, cochons. Les animaux seront de la partie, donc, et puis il y aura en plus pas moins de 200 marchands ambulants qui vous accueilleront donc sur le marché de Jodogne entre 8 et 17 heures en ce jour de l'Ascension, jeudi prochain. Voici 20 Gold One et Dababy avec Coco, Warren G également, et Ned Doc avec Regulate, où on retrouvera également You Broke Me First en compagnie de Take My Cray.
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0: Le dernier Lost Frequency avec Nathan Nicholson, ça se nommait No Much Beauty. Et puis là, un incontournable de 1982 dans la suite du programme avec Musical Youth, avec Pastoducci. On retrouve également Dainoro avec All Good Thing, la reprise d'un titre de Nelly Furtado. Et puis dans la programmation, Oria sera également là avec Soirée Mondaine.
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ainsi que la concentration annuelle de vieux tracteurs. Il y aura des animations pour les enfants avec château gonflable, promenade à Dodane et également petite restauration. Alors venez partager leur passion et venir voir ces tracteurs, ce marché artisanal, pardon, le dimanche 17 mai prochain du côté de Meux. On écoute Pascal Obispo d'un Ave Maria, également le dernier Amel Bent avec L'amour, ça se donne, ou encore Doichi avec Anxiety. Quand

Enrique Iglesias avec Not In Love, dernière ligne droite de cette émission pour ce vendredi. Voici Alex Warren avec Fever Dream ou encore MC Solar et son titre Caroline.

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À midi, les infos. Éric Grandier pour le 12-14, 14-16h. Ce sera Philippe Collin, 16-19h. Nathalie, 19h-20h. Ce sera Éric Coulet, sa sélection dans Platine Collector. Et puis dès 20h, Steph pour Dance Sensation. Et le mix de votre DJ régional, DJ Raph, une fois par mois. Ce sera ce vendredi dès 21h. Moi, je reviens avec vous dès lundi 9h. Et on se quitte avec Bendo et la même, ou encore Orolsan et Yamé avec. Encore une fois, excellent appétit et d'ores et déjà très bon week-end à tous.

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4: Bonjour, bonjour à tous. Une bonne nouvelle pour commencer après le diesel ce vendredi. C'est au tour du prix de l'essence de repartir à la baisse dès demain samedi. Dans le détail, le prix de l'essence 95 RON diminuera de 6 centimes le litre pour se fixer à 1,93€ maximum à la pompe. Pour la 98 RON, comptez au maximum 1,99€ le litre en baisse de 5 centimes. Les prix des carburants évoluent très régulièrement en raison des fluctuations des cours du pétrole sur les marchés internationaux dans un contexte de guerre au Moyen-Orient. L'Union professionnelle des vétérinaires tire la sonnette d'alarme. Le nombre d'organismes agréés pour le contrôle des installations de radiologie vétérinaire de plus en plus restreint. Résultat, la situation concernant ces contrôles obligatoires qui s'appliquent

0: que des appareils émettant des rayonnements ionisants est devenue extrêmement préoccupante. L'organisation demande par conséquent l'ouverture du marché à davantage de prestataires. Elle appelle dans ce sens les autorités à revoir les conditions d'agrément et à une concertation avec la profession. La Deutsche Bahn confirme deux nouvelles connexions ferroviaires avec la Belgique. La compagnie ferroviaire allemande indique que sa ligne Cologne-Bruxelles a de plus en plus de succès. Elle a par ailleurs confirmé la prolongation estivale du train Cologne-Bruxelles vers Ostende et l'ouverture d'une ligne entre Cologne et Anvers. Le nombre de voyageurs a augmenté de 16% l'année dernière. Plus de 25 millions de voyageurs ont emprunté les trains internationaux de Deutsche Bahn en 2025. À l'étranger, les premiers résultats des élections locales en Grande-Bretagne confirment la montée en puissance du parti anti-immigration Reform UK au détriment du Labour du Premier ministre Keir Starmer. Reform UK perce notamment dans plusieurs bastions travaillistes du nord de l'Angleterre et des Midlands dans le centre. Une défaite du Labour et une ascension de Reform ont été largement pronostiquées par les sondages. Pour le Labour, les résultats attendus dans l'après-midi pourraient encore être plus douloureux avec la possible perte de son bastion gallois. Trois nouveaux prévenus dans l'affaire du drame de Crans Montana seront auditionnés par le pool des procureurs en charge du dossier la semaine prochaine. Deux sont issus du sérail politique. Dans cette affaire, les 13 prévenus doivent tous répondre d'homicide par négligence, lésion corporelle par négligence et incendie par négligence. L'incendie survenu dans la nuit de la Saint-Sylvestre à Crans Montana a coûté la vie à 41 personnes et en a blessé 115 autres, dont certaines grièvement. Un mot de sport et du cyclisme, le grand départ ce vendredi de la 109e édition du Tour d'Italie, le Giro qui partira pour la première fois de Bulgarie. 23 équipes sont au départ. Parmi les favoris, on citera le Danois Jonas Vingegaard qui vise un succès cette année. Du côté de la météo, le retour de belles conditions printanières pour nous accompagner ce vendredi. Au programme, une alternance de nuages et de belles éclaircies. Les maxima seront compris entre 13 et 18 degrés. C'est la fin de ce flash. Merci de nous suivre. Très belle journée.
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Merci tout d'abord à notre ami Christophe, que vous retrouverez bien entendu au-delà du week-end. Ce sera lundi. En ce qui me concerne, eh bien, je suis ravi de vous retrouver en ce vendredi. Il est vrai que c'est le dernier jour de la semaine et nous allons peut-être déjà profiter, eh bien, d'une programmation type week-end, hein, si cela vous dit, avec notamment Olivia Rodrigo pour démarrer ce titre qu'est Drop Dead. Mais en attendant, jusqu'à 14h, eh bien, il y a bien évidemment votre break de midi dès à présent qui débarque avec notamment le groupe Vogue dans un instant, 1981. Hier aussi, Tiesto et Brianna Grace. Et puis dans l'immédiat, voici Star Sailor avec Fall to the Floor à l'écoute de Fréquence Aiguisée.

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0: On peut laisser place à l'imagination, il est vrai, car vous êtes peut-être déjà en week-end en ce tout début d'après-midi. Quoi qu'il en soit, soyez à présent les bienvenus à l'écoute du 104.9. Imagine, nous étions en compagnie de Carbone. Pour la suite, je vous ai préparé notamment Alice Underwolf, il y a Roseline avec Dans ton téléphone, Joshua Caddison, et puis dans l'immédiat, voici David Thames et l'excellentissime Rain Dance.
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Les hits d'hier, aujourd'hui, une seule adresse, fr-egezeche.be ou encore via notre fréquence, le 104.9. Dans ton téléphone, nous étions en compagnie de Lynn. On va laisser place à l'un ou l'autre petit souvenir dans un instant, et non des moindres, en compagnie notamment de Clash. Il y aura aussi Melking en 1999, Ugirl et Solto pour Jamaican, et on poursuit notamment avec ceci, morceau produit par Pitbull, interprété par Bob Sinclair.

0: 1999, Milking avec Promise. Allez, on se retrouve derrière les tops et les infos de 13h pour la poursuite de votre programmation à l'écoute de Fréquence Aiguesiche. Dans les minutes qui suivent, Star Academy entre autres, Lady Gaga et Ducci, Isabelle Boulay avec Ton Histoire. Et puis après une courte pause publicitaire, on va retrouver notamment Billy Crawford et Bunchetat.
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1: Bonjour à toutes et à tous. Ce coup de gueule tout d'abord du patron de Brussels Airport. Selon Arnaud Feist, les files d'attente, parfois très importantes, au contrôle à la frontière sont devenues une situation totalement inacceptable. Depuis le 12 octobre dernier, la procédure européenne de l'Entry-Exit System impose le contrôle des données biométriques des passagers entrant dans l'espace Schengen. Cela a donné lieu à de longues files d'attente dans de nombreux aéroports à travers le continent. Brussels Airport n'y échappe pas, avec parfois des queues de plusieurs heures pour les passagers à l'arrivée. La situation est telle que l'enregistrement des données biométriques des ressortissants de pays tiers a été reporté en Belgique, mais cela n'a pas résolu le problème. Le CEO de Brussels Airport a demandé de l'aide pour l'été, notamment un renfort policier. Des actions de protestation se déroulent aujourd'hui au sein du secteur de l'inspection automobile. Le mouvement vise des réformes prévues par le gouvernement flamand, mais quelques perturbations ont lieu en Wallonie et à Bruxelles en signe de solidarité. Selon les syndicats, ces réformes comportent des risques majeurs pour la sécurité routière, l'objectif du contrôle et l'emploi. Le ministre wallon de la mobilité, François Deken, a appelé à une concertation entre régions concernant les impacts du projet de cette réforme. Il craint entre autres un risque de tourisme du contrôle des automobilistes wallons vers la Flandre pour des motifs contraires à la sécurité routière. L'actu à l'étranger, une prise d'otage est en cours dans une banque à Sinzig, une petite ville de l'ouest de l'Allemagne. Selon la police,

0: S'il y aurait plusieurs preneurs d'otages et otages à l'intérieur de la banque et le chauffeur d'un fourgon blindé figurerait parmi les victimes. Une importante opération de police est en cours et un périmètre de sécurité a été mis en place autour de la banque située en plein centre-ville. Le risque d'une propagation d'antivirus pour la population mondiale est absolument faible, assure aujourd'hui l'Organisation mondiale de la santé après l'apparition d'un foyer sur un bateau de croisière dont 3 passagers sont morts. Il s'agit d'un virus dangereux mais uniquement pour la personne réellement infecté. Le risque pour la population en général reste quant à lui extrêmement faible, a déclaré à Genève un porte-parole de l'OMS. Ce dernier a souligné que même parmi les personnes ayant séjourné dans les mêmes cabines qu'une personne contaminée à bord du bateau, il semble que dans certains cas, les deux ne soient pas contaminés. En sport moteur, grâce à son scratch dans le dernier secteur chronométré de la matinée, Thierry Neuville pointe en 4e position après les 3 premières spéciales de la 2e journée du rallye du Portugal ce midi. Et puis ce vendredi, c'est le départ du Tour d'Italie cycliste depuis la Bulgarie. Jonas Vingegaard, grandissime favori de ce 109e Giro, espère marquer l'histoire tout en préparant au mieux la grande boucle. 16 Belges sont au départ. On épinglera Victor Kampenaerts, Arnaud Delis, Lennart Van Etvelt et Jasper Stuyven. La météo, ciel partiellement à très nuageux cet après-midi. Une ondée isolée sera possible, mais dans la plupart des régions, le temps restera sec. En fin de journée, les éclaircies s'élargiront. Les maxima assez doux sont compris entre 13 et 19 degrés. Et c'est la fin de ces infos. Merci à toutes et à tous de nous écouter.
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êtes peut-être installé confortablement à notre écoute. Quoi qu'il en soit, soyez les bienvenus. Et peut-être déjà excellent début de week-end. LTWI avec Gims et ce morceau sorti l'année dernière, Bloqué. Alors jusque 14h, eh bien, tous vos hits favoris. Il y aura notamment des souvenirs, des nouveautés. On fera également un petit point du côté de la météo. Mais avant toute chose, eh bien, retour de la musique avec notamment Soprano. Il y aura également Sienna Spiro, Albert Q et Sam avec côté nouveauté Warham. Et puis, on va retrouver notamment Bohemian Rhapsody en 1996, non pas interprété par le groupe Queen, vous vous en doutez, mais bien par The Breath.

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Et dites-moi, quel souvenir fantastique, 1983, Taco avec Putain on the Ritz. Et puis on va rester un tout petit peu dans cette ambiance de presque week-end, hein, avouons-le, avec notamment Follywood pour Oye Comment Va, il y aura aussi Pierre Demar, Florent Motte, et puis je vous ai intercalé notamment Shakira en compagnie de Ed Sheeran et de Belle.

Florent Motte, les blessures qui ne se voient pas. Regard rapide à présent du côté de la météo. Sachez que c'est un temps qui va rester sec dans de nombreuses régions, même si on pourrait temporairement encore avoir une petite averse isolée dans le courant de l'après-midi. Du côté des températures, eh bien, les maxima sont en hausse puisque on pourrait atteindre les 18 degrés cet après-midi, des valeurs attendues au centre du pays. Voilà du côté de la couleur du ciel. On s'écoute pour la suite Grand Georges avec So Fine. Il y aura également Peggy avec For a Minute, mais aussi en 1986 Sabine Paturel et les Bêtises. 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

0: ce qui me concerne, tout est dit. Dans un instant, eh bien, vous allez retrouver notre ami Philippe Collin. Je vous souhaite de passer une très belle fin de semaine et un excellent début de week-end. Rendez-vous quant à nous lundi. Ce sera aux alentours de midi. Et sans transition, nous allons aller rejoindre les tops de 14h en compagnie de Captain Hollywood Project. Il y aura aussi Harry Styles avec American Girls, Miley Cyrus, son nouveau simple Younger You, et puis dans quelques instants, Laurent Wolf en 2008. Et nos stress.
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Belaké et une nouveauté pour démarrer cette dernière de la semaine. C'est vendredi aujourd'hui, c'est le 8 mai, il est 14h03. Salut tout le monde, c'est Philippe Collard, j'espère que vous allez bien. Nous serons ensemble, et vous en avez l'habitude maintenant, jusqu'aux portes de 16h sur la fréquence du 104.9, fréquence aiguisée, la plus belle chose qui puisse vous arriver, c'est 24h sur 24. Merci de nous avoir choisi en tout cas. Là tout de suite, on met le cap vers 2008 avec Madonna, voici Give It To Me.

Rainier Zonneveld et Gordoro, c'était locaux. Et puis avant cela, The Cure dans un autre style. C'était Close to Me. Je vous rappelle que le samedi 23 mai, à Échangrefaille, aura lieu la kermesse de Pentecôte avec un tournoi de pétanque organisé sur la place communale en triplette formée. Vous en coûtera 25 euros par équipe de 3. 3 tickets boissons inclus. Inscription à partir de 13h jusqu'à 13h45. Premier lancer de boule à partir de 14h. Il y aura une enveloppe pour les premiers et des lots pour les autres. Pour toute information complémentaire, contactez Arnaud au 0489 36 24 15.

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vos musiques préférées, vous pouvez les retrouver 24h sur 24, 7 jours sur 7 sur cette fréquence 104.9. Parlez-en autour de vous, fréquence égueusée, c'est la plus belle chose qui puisse vous arriver, c'est 24h sur 24. Et à l'instant dans la radio, il y avait Tupac avec California Love, et puis juste avant, le dernier sample de Céline Dion qui signe son grand retour avec Dansons, chanson écrite par Jean-Jacques Goldman.

Unforgettable en 2017 à French Montana et Soilly. Je vous rappelle le salon du Brabant Wallon Est, salon de l'emploi et de la formation qui se tiendra à Perouet le 12 mai 2026. Ça se passera entre 9h30 et 13h30. Ça se passera à la salle du Perouet, rue des Lisieux numéro 10. Pour toute information complémentaire, contactez le 0479 47 06 63 ou alors le 0492 07 22 90.

0: d'abord un titre sorti dans le début de cette année 2026, Stateside, avec Pink Panthers et Zara Larsson. Et puis à l'instant, Unbelievable, c'était IMF. Allez, on tourne une page de pub et on se retrouve en musique juste derrière. À tout de suite.
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0: Chanel, sorti dans le courant de l'année 2025, c'était Tila. Allez, pour nous permettre d'approcher les top horaires de 15h, sans fréquence égosée, voici Dadju avec Rennes, suivi de la personne qui nous représentera au Grand Prix Eurovision de la chanson cette année, Essila, Dancing on the Highs.
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Bienvenue, si vous arrivez maintenant dans le programme de Fréquence Aiguë, c'est parti pour notre dernière heure commune pour ce vendredi 8 mai à 15h02. Voici Stardust.

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Les bougies dans la radio, monsieur Christophe Mahé, titre sorti en 2023. Je vous rappelle que demain, c'est l'Auburn-Bayern Party organisée par les pompiers des Gueuzés. C'est vraiment un truc qu'il faut faire, hein, avec de la bière, de la musique et une ambiance folklorique. N'hésitez pas à prendre des renseignements complémentaires si ça vous tente chez max.delouiche@gmail.com. max.delouiche@gmail.com. On vous attend toutes et tous très très nombreux, bien évidemment.

quelques souvenirs il y a quelques minutes de cela dans la radio avec les Bengals. C'était Minik Monday. Et puis à l'instant, Anxiety. C'était Ducci. Allez, on va retrouver quelqu'un qui est magnifique. Elle chante bien en plus, ça ne gâche rien. Voici Lara Fabian sur son dernier simple. Il s'intitule Je veux danser.

À la sortie de ce titre, pas mal de polémiques. Et pourtant, on aime bien ça sur fréquence. Pookie, Aya Nakamura. Et puis avant cela, dans un autre style, tout aussi excellent d'ailleurs, Shisha, c'était Bonjour Docteur. On s'écrira, et pourquoi pas, ces nuits incolores, Eloïc Noté.

Pantalon, pas d'effet, boule à facette, l'ambiance de ce morceau de Lime en 80, c'était Your Love. Je rappelle qu'aujourd'hui, c'est les apéros guinguettes. Le 8 mai, c'est donc aujourd'hui de 17 à minuit 30, événement convivial pour tous, avec le retour des spritz, restauration sur place, ambiance musicale. Ça se passe à Orpe le Petit, et c'est une organisation de la Maison des Jeunes d'Orpe-Jauche.

I try, c'était Missy Gray. Et bien voilà, je m'en vais sur la pointe des pieds. D'ici quelques minutes, la sympathique Nathalie vous tiendra compagnie jusqu'à 19h. Pour les gens qui ont apprécié et qui savent se lever tôt, je vous donne rendez-vous demain à 8h du mat pour de nouvelles aventures musicales. On se quitte avec Bof, suivi de Kenji Girac et de Dadju.

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2: Bonjour à toutes et à tous. Des actions de protestation se déroulent aujourd'hui au sein du secteur de l'inspection automobile. Le mouvement vise des réformes prévues par le gouvernement flamand, mais quelques perturbations ont lieu en Wallonie et à Bruxelles en signe de solidarité. Selon les syndicats, ces réformes comportent des risques majeurs pour la sécurité routière, l'objectivité du contrôle et l'emploi. Le ministre wallon de la mobilité, François Deken, a appelé aujourd'hui à une concertation entre régions concernant les impacts du projet de cette réforme. Il craint entre autres un risque de tourisme du contrôle des automobilistes wallons vers la Flandre pour des motifs contraires à la sécurité routière. Le groupe belge de travaux maritimes Yann de Nul annonce avoir commencé la construction aux Maldives d'une ferme de restauration des récifs coralliens. Le projet Aquarif est mené en partenariat avec une société américaine spécialisée dans la restauration des récifs de corail. L'objectif du projet est notamment de pouvoir mettre au point un schéma permettant une restauration à grande échelle des récifs et de le mettre en œuvre à travers le monde. La ferme de restauration devrait être prête d'ici l'automne prochain. Plus de 15 000 coraux pourraient être élevés en 2 ans. La prise d'otage s'est terminée sans faire de blessés en Allemagne. Elle s'est déroulée dans une banque à Sinzig, une petite ville de l'ouest du pays. Les policiers ont pénétré dans la banque et fouillé le bâtiment, parvenant à libérer 2 personnes indemnes. Mais le ou les suspects ont quitté les lieux par un moyen encore inconnu immédiatement après avoir enfermé les 2 personnes dans la salle des coffres. Le risque d'une propagation d'antivirus pour la population mondiale est absolument faible, assure aujourd'hui l'Organisation mondiale de la santé après l'apparition d'un foyer sur un bateau de croisière dont 3 passagers sont morts. Il s'agit d'un virus dangereux, mais uniquement pour la personne réellement infectée, a déclaré un porte-parole de l'OMS. Ce dernier a souligné que même parmi les personnes ayant séjourné dans les mêmes cabines qu'une personne contaminée à bord du bateau, certains n'ont pas été contaminés. On apprend par ailleurs que les passagers du navire de croisière touchés par le foyer d'antivirus commencent à être rapatriés vers leur pays d'origine dès dimanche, une fois le bateau arrivé à Tenerife, dans l'archipel des Canaries. En sport, le départ de la première étape du Tour d'Italie cycliste a été donné en début de l'après-midi depuis la ville de Nesbar en Bulgarie. Jonas Vingegaard, grandissime favori de cette 109e édition du Giro, espère marquer l'histoire tout en préparant au mieux la grande boucle. 16 Belges étaient au départ, dont Arnaud Delis et Jasper Stuyven. La première étape, légèrement vallonnée, mène le peloton sur 147 kilomètres le long des rives de la mer Noire jusqu'à la ville d'arrivée Bourgas. On y attend un premier sprint massif sur une ligne d'arrivée en légère montée. L'Italien Jonathan Milan est le grand favori pour la victoire du jour et le premier maillot rose de leader. Le Giro restera 3 jours en Bulgarie. La météo, ciel partiellement à très nuageux cet après-midi. Une ondée isolée est possible, mais dans la plupart des régions, le temps reste sec. En fin de journée, les éclaircies s'élargiront. Les maxima assez doux sont compris entre 13 et 19 degrés. Et c'est la fin de ces infos. Excellent après-midi. Merci à toutes et à tous de nous écouter.
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Hello tout le monde, très heureuse de vous retrouver pour cette dernière édition de la semaine du 16-19 qui a débuté avec Sound of Legend, San Francisco. Tout de suite, Rosalia, la Perla.

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1: Nous étions en compagnie de Patrick Bruel, j'aurais chanté peut-être. Les vitres acteurs d'Inost SB de Meux vous attendent le dimanche 17 mai pour dès 8h30 une concentration de vieux tracteurs. Il y aura également un marché artisanal, il y aura des animations pour enfants, château gonflable, promenade à Dodane, petite restauration. Et si vous voulez plus de renseignements, vous pouvez contacter le 0479 72 90 43. Tout de suite, Nathalie Imbruglia, Wishing I Was There.
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Comment ça va, interprété par Willy William. Dans la suite du programme, nous aurons Mika, We Are Golden. Nous aurons également Shawn Mendes et Justin Bieber, Monster. Ainsi que Tame Impala et Jenny, Dracula.

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1: Bonjour à toutes et à tous et merci Marc Descornet de nous avoir lu une nouvelle BD qui s'appelle Entre elles. Il y a une vingtaine d'années, deux amies inséparables, Judith et Virginie, s'apprêtent à passer un été de rêve dans un château pour un stage d'anglais. C'est le décor planté par Pauline Spira dans sa BD Entre elles, disponible aux éditions Sarbacane. L'ambiance est vite plombée par la réalité de l'adolescence. Les deux filles sont en effet à un âge charnière et ne sont plus sur la même longueur d'onde. Judith est accablée par la perte récente de sa grand-mère et a du mal à faire le pas vers la maturité. Virginie, au contraire, est obsédée par l'idée de grandir vite et de s'émanciper. Son seul but devient de s'attirer les faveurs de la bande de filles plus âgées du stage. L'amitié fusionnelle se fissure sous la pression du groupe et pour gagner sa place, Virginie suit les autres dans leur virée nocturne et leurs bêtises, délaissant Judith. Cette dernière, encore attachée à l'enfance et déjà fragilisée par le deuil qu'elle vient de subir, devient la cible idéale. Les moqueries initiales s'intensifient rapidement, tournant au véritable harcèlement. L'autrice explore avec une sensibilité et une justesse rare la violence parfois sourde des premières trahisons au sein des amitiés que l'on croyait inébranlables quand les désirs et les rythmes de grandir divergent. Le trait rond et doux de Pauline Spira ainsi que les couleurs estivales contrastées traduisent parfaitement les états d'âme. Une BD qui appelle à l'éveil. Elle s'appelle donc Entre elles et elle est disponible aux éditions Sarbacane.

0: Katy Perry avec Unconditionally. Le ASBL, le partage sacré, organise une journée de l'enfant le samedi 16 mai de 10h à 18h avec château gonflable, jeu en bois, jeu géant, gratuit pour tous les enfants. Il y aura également bar, restauration et brocante. Ça se déroulera ruelle du QV à Jauge. Pour plus d'infos, le 0400 98 97 16 93. Tout de suite, Pno et Khalid dit Artway.
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0: Mylène Farmer, bien sûr, avec l'incontournable Désenchanté. Le 12e festival BD, qui se nomme Les Bulles de Saint-Rémy, aura lieu au Centre culturel Déguezé les 16 et 17 mai, de 10h à 18h30. Pour plus d'infos, www.bd-enray.be. Tout de suite, Julien Lieb. Autrement, nous aurons également Charlotte Cardin de Way We Touch.
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0: Nous étions en compagnie d'Aya Nakamura et d'Amso Degen. Il y aura la brocante de Fortville le 17 mai avec snack bar, animation, musique. C'est organisé par la jeunesse fortvilloise. Tout de suite, U2, Even Better Than The Real Thing. Nous aurons également Elena Capuche.
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c'était Chimène Badi, le jour d'après. Tout de suite, Sam Smith et Burna Boy, My Oasis. Nous aurons également Laurine, Feels Like Even, ainsi que Our City, Shooting Star.

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1: Bonjour tout le monde, c'est Johan Guillaume. Aujourd'hui, on va parler d'une journée qui réchauffe le cœur et qui met à l'honneur une personne unique dans nos vies, ce sont nos mamans. Oui, nous allons parler de la fête des mères. Selon une étude de l'Université d'Harvard, célébrer ces événements familiaux comme la fête des mères renforce les liens familiaux de 25%. Un sondage IFOP montre que 78% des mamans affirment que cette journée améliore leur bien-être émotionnel et leur donne un vrai coup de boost au moral. Et d'après une étude américaine, marquer cette occasion avec un geste ou un mot tendre augmente la satisfaction familiale globale de 20%. Mais pourquoi ? Parce que cette fête est bien plus qu'un bouquet ou un repas. C'est un moment où l'on prend le temps de dire merci et je t'aime, de créer des souvenirs et de rappeler à nos mamans à quel point elles comptent. Mais comment rendre cette journée encore plus spéciale ? Voici trois astuces. Premièrement, personnalisez votre geste. Un mot, une photo souvenir, un cadeau fait main. L'important, c'est qu'ils viennent du cœur. Deuxièmement, passez du temps ensemble. Une balade, un repas, un moment complice. Car c'est souvent le temps passé qui compte le plus. Et puis, créez une tradition, que ce soit un petit déjeuner au lit, un poème ou une chanson. Répétez-le chaque année pour en faire un rituel familial. Alors cette année, que vous soyez près ou loin, prenez quelques minutes pour fêter votre maman. Parce qu'au fond, la fête des mères, c'est juste une belle excuse pour lui rappeler qu'elle est irremplaçable. Merci de nous avoir écoutés. On aura l'immense bonheur de prendre un nouveau soin de vous dès la semaine prochaine avec un nouvel instant lifestyle. Ciao.
0: Il y a aujourd'hui.

Spy, c'est Megan Thee Stallion et Dua Lipa. Il y aura des balades à Branchon le dimanche 17 mai dès 9h à la rue Bois-l'Abbé. Il y aura 3, 5, 10 ou 15 km. Il y aura également bar, hamburger et goûter. Pour plus d'infos, le 0479 65 95 26. La suite, Kygo, Khalid, Griffin avec Save My Love. Nous aurons également Johnny Hates Jazz avec Shattered Dreams.

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Lille le lundi 11 mai. De 17h à 20h, à la maison communale des Gueuzés, il y aura un essai de vélo à assistance électrique. Ils vous proposeront également une balade à vélo à 17h30. Tout de suite, Alec Jermiz et Cordy, Rich and Famous. Nous aurons également Shakira et Bale avec Algotou.

0: 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Il est 18h.
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2: Bonsoir à toutes et à tous. Les deux Belges qui se trouvent à bord du navire de croisière où s'est déclaré un foyer d'antivirus qui a fait 3 morts vont être rapatriés en Belgique dès que le bateau aura accosté à Tenerife. Le SPF Santé Publique indique qu'ils seront pris en charge par l'hôpital universitaire d'Anvers pour une évaluation médicale. Ils seront ramenés chez eux dès que possible et feront l'objet d'un suivi médical de plusieurs semaines par les autorités de santé flamandes. Un troisième ressortissant belge a été identifié comme ayant possiblement été en contact avec une personne contaminée. Les procédures de suivi des contacts ont donc été lancés, précise le SPF. Et on apprend que le débarquement des passagers du navire de croisière doit avoir lieu entre dimanche midi et lundi. Seule fenêtre possible pour évacuer en raison de la météo, estime un responsable du gouvernement régional des Canaries, où est attendu le bateau. La cour d'assises du Hainaut a entendu aujourd'hui les experts en santé mentale chargés d'évaluer Paolo et Antonino Falzone. Et dans le cadre du procès du drame du carnaval de Strépy-Bracny, Paolo Falzone est poursuivi pour 7 meurtres et 81 tentatives de meurtre après avoir foncé en voiture dans un cortège de carnaval le 20 mars 2022. Les experts ont estimé qu'aucun trouble mental n'altérait le discernement du conducteur au moment des faits et qu'il conservait le contrôle de ses actes. La défense d'Antonino, le passager, a évoqué un état de sidération. Ce dernier est accusé de non-assistance à personne en danger. La plupart des victimes survivantes garderont des séquelles à vie, a par ailleurs déclaré le médecin légiste. Les syndicats du secteur du contrôle technique automobile mettent en garde contre les projets de réforme du gouvernement flamand concernant les contrôles techniques et l'examen de conduite. Selon les syndicats, ces projets risquent de compromettre gravement la sécurité routière, l'objectivité des contrôles et l'emploi dans le secteur. Une manifestation s'est déroulée aujourd'hui en Flandre. Le ministre wallon de la mobilité, François Deken, a appelé à une concertation entre régions concernant les impacts de cette réforme. Il craint entre autres un risque de tourisme du contrôle technique des automobilistes wallons vers la Flandre pour des motifs contraires à la sécurité routière. En cyclisme, le français Paul Magnier a remporté la première étape du Tour d'Italie en Bulgarie devant le Danois Tobias Lund Andresen et le Britannique Ethan Vernon troisième. Magnier est le premier porteur du maillot rose de cette 109e édition. Enfin, on a appris la mort d'une légende belge du tennis de table. Norbert Van de Waal est décédé à l'âge de 85 ans. Il fut le meilleur joueur belge avant Jean-Michel Sève, qui l'a inspiré. Au cours de sa carrière, le Beveronois d'origine a décroché 16 titres de champion de Belgique, dont 6 en simple. Van de Waal a cumulé 215 sélections avec l'équipe nationale. En 2004, il fut intronisé dans le Hall of Fame du tennis de table américain. La météo, le ciel deviendra graduellement peu nuageux ce soir et cette nuit. Très localement, un peu de brume pourra se former. Les minima seront compris entre 3 degrés en Ardennes et 10 degrés dans le centre du pays. Au programme demain, quelques nuages et des maxima oscillant entre 17 et 21 degrés. C'est la fin de ces infos. Merci à toutes et à tous de nous écouter. Excellent début de soirée.
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0: Blink Twice.
1: Nous écoutions Chabouzi et Miles Smith avec Blink Twice. Le mardi 12 mai de 9h30 à midi à la maison communale des Gueusdés, il y aura une rencontre avec le thème « On est tous le vieux de quelqu'un ». C'est pour la sensibilisation autour des stéréotypes liés à l'âge. Pour plus d'infos, le 081 510 440. Tout de suite, Joe Cocker avec « You are so beautiful ».
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L'amour pluriel, c'était Orlan, de suite de Source et Candy Station avec You Got The Love. Nous écouterons également Linkin Park, In The End. 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

0: Nous étions en compagnie de Taylor Swift, Hoplite, le jeudi 14 mai, dès 10h à Saint-Germain. Il y aura un tournoi de pétanque en triplette. Ça se déroulera rue Ernest Montulet. Pour plus d'infos, le 0470-347-921. Dans la suite de la programmation, nous aurons Miley Cyrus avec Weekend Stop. Nous aurons également Madonna et Psychic Frozen, ainsi que Jennifer Lopez accompagnée de David Guetta, Save Me Tonight.
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I Wanna Dance With Somebody. C'était bien sûr Whitney Houston. On reste dans les souvenirs, mais on plonge dans les années 90 maintenant avec François Valéry, Loin des Trains.

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Tout se casse, c'était le titre des Enfoirés de cette année. Dans quelques minutes, le 16-19 sera terminé. Je vous laisserai en compagnie d'Éric Coulet pour Platine Collector le mix. Dès 20h, vous aurez Steph avec Dance Sensation. 21h, ce sera le mix de DJ Raf. Tout de suite, Teddy Swims, Mr. Know It All. Nous aurons également Thierry Dale avec Superflu. Je vous souhaite une excellente soirée, un excellent week-end. Et nous, on se retrouve mercredi prochain dès 16h. Ciao, ciao.

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0: Sensation.
1: Hello tout le monde, ravi de vous retrouver Dance Sound Session, le mix qui vous fait bouger chaque semaine des nouveautés, des versions spéciales et notamment dans les prochaines minutes, High Patton et Ray, Where is my husband, on écoutera Taylor Swift, Jennifer Lopez et David Guetta, je vous ai calé Bad Bunny, Nueva Yol, dans un instant c'est Charlotte Cardin, Tant pis pour elle, le remix de FDVM et on commence avec David Guetta, Teddy Swims et Tones and I, Gone, Gone, Gone, c'est retravaillé par DJ Dark.

Rights Belongs to Lovers, la reprise d'un vieux standard des 70s réinterprété par Henry PFR sur les platines de Dance Sensation. Pour la suite, il y aura David Guetta et Jadon Bochsen, Upside Down, Just et Jack Style.

Alex Warren, Fever Dream, dans Dance On Session, c'est remixé par Funk Joy. Juste avant, je vous ai proposé Bob Sinclair et la voix de Kissa, la reprise de New Shoes, I Can't Wait. On a écouté Bruno Mars, I Just Might.

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Il est 23h. 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